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0: L'un de nos activistes a pu filmer le début et la fin de cet incident. Mais les soldats l'ont empêché de filmer le moment où les chiens ont attaqué le jeune Palestinien.
1: Voilà ce qui arrive au pays de tous les jours. Si on n'est pas là, c'est sur eux qui tirent. Voilà. Ils sont allongés en position de tir sur le camp.